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5: Veillez. Heureux ces serviteurs que le maître en arrivant trouvera en train de veiller. Vraiment, je vous l'assure, c'est lui qui se mettra en tenue de travail, les fera asseoir à table et passera de l'un à l'autre pour les servir. Luc 12, verset 37. Dans Éphésiens 6, verset 10, Paul nous invite à puiser notre force dans le Seigneur et dans sa grande puissance. Il nous appelle à revêtir l'armure de Dieu afin de ne pas tomber dans les pièges de l'ennemi. L'apôtre poursuit au verset 16 « Saisissez-vous de la foi comme d'un bouclier avec lequel vous pourrez éteindre toutes les flèches enflammées du diable. » Enfin, nous lisons au verset 18 « En toutes circonstances, faites toutes sortes de prières et de requêtes sous la conduite de l'Esprit. Faites-le avec vigilance et constance et intercédez pour tous ceux qui appartiennent à Dieu. »
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4: Hé, toi, passe le mot.
5: Toi, Seigneur, tu es bon, prêt à pardonner et généreux pour tous ceux qui t'appellent. Psaume 86, verset 5. Dieu est celui qui t'accorde un nouveau départ. Alors, passe le mot.

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0: prier, c'est parler à cœur ouvert avec ton Père.
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5: La méditation de Joyce Meyer, votre vitamine quotidienne.
6: Veillez. Heureux ces serviteurs que le maître en arrivant trouvera en train de veiller. Vraiment, je vous l'assure, c'est lui qui se mettra en tenue de travail, les fera asseoir à table et passera de l'un à l'autre pour les servir. Luc 12, verset 37. Dans Éphésiens 6, verset 10, Paul nous invite à puiser notre force dans le Seigneur et dans sa grande puissance. Il nous appelle à revêtir l'armure de Dieu afin de ne pas tomber dans les pièges de l'ennemi. L'apôtre poursuit au verset 16 « Saisissez-vous de la foi comme d'un bouclier avec lequel vous pourrez éteindre toutes les flèches enflammées du diable. » Enfin, nous lisons au verset 18 « En toutes circonstances, faites toutes sortes de prières et de requêtes sous la conduite de l'Esprit. Faites-le avec vigilance et constance et intercédez pour tous ceux qui appartiennent à Dieu. »
5: Si vous souhaitez avoir plus d'encouragement de Joyce Meyer, abonnez-vous gratuitement à la newsletter sur joycemeyer.fr.

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0: joie, les victorieux, dans ce
1: La prière.
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6: Hé, hey, toi, passe le mot.
7: Toi, Seigneur, tu es bon, prêt à pardonner et généreux pour tous ceux qui t'appellent. Psaume 86, verset 5. Dieu est celui qui t'accorde un nouveau départ. Alors, passe le mot.

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5: La méditation de Joyce Meyer, votre vitamine quotidienne.
6: Veillez. Heureux ces serviteurs que le maître en arrivant trouvera en train de veiller. Vraiment, je vous l'assure, c'est lui qui se mettra en tenue de travail, les fera asseoir à table et passera de l'un à l'autre pour les servir. Luc 12, verset 37. Dans Éphésiens 6, verset 10, Paul nous invite à puiser notre force dans le Seigneur et dans sa grande puissance. Il nous appelle à revêtir l'armure de Dieu afin de ne pas tomber dans les pièges de l'ennemi. L'apôtre poursuit au verset 16 « Saisissez-vous de la foi comme d'un bouclier avec lequel vous pourrez éteindre toutes les flèches enflammées du diable. » Enfin, nous lisons au verset 18 « En toutes circonstances, faites toutes sortes de prières et de requêtes sous la conduite de l'Esprit. Faites-le avec vigilance et constance et intercédez pour tous ceux qui appartiennent à Dieu. »
5: Si vous souhaitez avoir plus d'encouragement de Joyce Meyer, abonnez-vous gratuitement à la newsletter sur joycemeyer.fr.

0: Loue Dieu dans les bons comme dans les mauvais jours, car Dieu agit même quand tu ne le vois pas.
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4: Hey, toi, passe le mot. Toi, Seigneur, tu es bon, prêt à pardonner et généreux pour tous ceux qui t'appellent. Psaume 86, verset 5. Dieu est celui qui t'accorde un nouveau départ. Alors, passe le mot.

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6: Veillez. Heureux ces serviteurs que le maître en arrivant trouvera en train de veiller. Vraiment, je vous l'assure, c'est lui qui se mettra en tenue de travail, les fera asseoir à table et passera de l'un à l'autre pour les servir. Luc 12, verset 37. Dans Éphésiens 6, verset 10, Paul nous invite à puiser notre force dans le Seigneur et dans sa grande puissance. Il nous appelle à revêtir l'armure de Dieu afin de ne pas tomber dans les pièges de l'ennemi. L'apôtre poursuit au verset 16 « Saisissez-vous de la foi comme d'un bouclier avec lequel vous pourrez éteindre toutes les flèches enflammées du diable. » Enfin, nous lisons au verset 18 « En toutes circonstances, faites toutes sortes de prières et de requêtes sous la conduite de l'Esprit. Faites-le avec vigilance et constance et intercédez pour tous ceux qui appartiennent à Dieu. »
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Mon désir, Seigneur, c'est de te connaître mieux. Je m'approche de toi maintenant. Avec un cœur pur, je fais de la place, Seigneur.

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5: Hé, hey, toi, passe le mot.
6: Toi, Seigneur, tu es bon, prêt à pardonner et généreux pour tous ceux qui t'appellent. Psaume 86, verset 5. Dieu est celui qui t'accorde un nouveau départ. Alors, passe le mot.

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5: Veillez. Heureux ces serviteurs que le maître en arrivant trouvera en train de veiller. Vraiment, je vous l'assure, c'est lui qui se mettra en tenue de travail, les fera asseoir à table et passera de l'un à l'autre pour les servir. Luc 12, verset 37. Dans Éphésiens 6, verset 10, Paul nous invite à puiser notre force dans le Seigneur et dans sa grande puissance. Il nous appelle à revêtir l'armure de Dieu afin de ne pas tomber dans les pièges de l'ennemi. L'apôtre poursuit au verset 16 « Saisissez-vous de la foi comme d'un bouclier avec lequel vous pourrez éteindre toutes les flèches enflammées du diable. » Enfin, nous lisons au verset 18 « En toutes circonstances, faites toutes sortes de prières et de requêtes sous la conduite de l'Esprit. Faites-le avec vigilance et constance et intercédez pour tous ceux qui appartiennent à Dieu. »
4: Si vous souhaitez avoir plus d'encouragement de Joyce Meyer, abonnez-vous gratuitement à la newsletter sur joycemeyer.fr.

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5: Veillez. Heureux ces serviteurs que le maître en arrivant trouvera en train de veiller. Vraiment, je vous l'assure, c'est lui qui se mettra en tenue de travail, les fera asseoir à table et passera de l'un à l'autre pour les servir. Luc 12, verset 37. Dans Éphésiens 6, verset 10, Paul nous invite à puiser notre force dans le Seigneur et dans sa grande puissance. Il nous appelle à revêtir l'armure de Dieu afin de ne pas tomber dans les pièges de l'ennemi. L'apôtre poursuit au verset 16 « Saisissez-vous de la foi comme d'un bouclier avec lequel vous pourrez éteindre toutes les flèches enflammées du diable. » Enfin, nous lisons au verset 18 « En toutes circonstances, faites toutes sortes de prières et de requêtes sous la conduite de l'Esprit. Faites-le avec vigilance et constance et intercédez pour tous ceux qui appartiennent à Dieu. »
4: Si vous souhaitez avoir plus d'encouragement de Joyce Meyer, abonnez-vous gratuitement à la newsletter sur joycemeyer.fr.

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5: Hey, toi, passe le mot.
6: Toi, Seigneur, tu es bon, prêt à pardonner et généreux pour tous ceux qui t'appellent. Psaume 86, verset 5. Dieu est celui qui t'accorde un nouveau départ. Alors, passe le mot.

Élevons nos mains vers notre Dieu. Élevons nos mains vers notre Dieu. S'il y a des personnes ici ce soir qui croient de tout leur cœur que Dieu est le même hier, aujourd'hui et demain, avec moi qu'ils élèvent les mains maintenant. Seigneur, nous croyons que tu peux toutes choses dans nos vies, dans nos situations. De Moïse à Sarah, de Lazare à Cana, tu as béni, tu as guéri, tu as sauvé. Continue de le faire, Seigneur.

Merci Jésus pour tout ce que tu es en train de faire maintenant. Merci pour tout ce que tu es en train de faire dans nos cœurs. Merci pour tout ce que tu es en train de semer dans nos vies maintenant. Merci pour la résurrection. Merci pour la vie. Merci pour ta parole. Merci pour ton pardon. Merci pour ta présence. Merci pour ta joie. Merci de semer en nous tout ce que tu es. Comme tu l'as fait dans le cœur de tant et tant de gens il y a 2000 ans. Fais-le ici et maintenant pour nous. Fais-le pour moi. Il va le faire pour toi. Amen.

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5: Veillez. Heureux ces serviteurs que le maître en arrivant trouvera en train de veiller. Vraiment, je vous l'assure, c'est lui qui se mettra en tenue de travail, les fera asseoir à table et passera de l'un à l'autre pour les servir. Luc 12, verset 37. Dans Éphésiens 6, verset 10, Paul nous invite à puiser notre force dans le Seigneur et dans sa grande puissance. Il nous appelle à revêtir l'armure de Dieu afin de ne pas tomber dans les pièges de l'ennemi. L'apôtre poursuit au verset 16 « Saisissez-vous de la foi comme d'un bouclier avec lequel vous pourrez éteindre toutes les flèches enflammées du diable. » Enfin, nous lisons au verset 18 « En toutes circonstances, faites toutes sortes de prières et de requêtes sous la conduite de l'Esprit. Faites-le avec vigilance et constance et intercédez pour tous ceux qui appartiennent à Dieu. »
4: Si vous souhaitez avoir plus d'encouragement de Joyce Meyer, abonnez-vous gratuitement à la newsletter sur joycemeyer.fr.

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5: Hey, toi, passe le mot.
6: Toi, Seigneur, tu es bon, prêt à pardonner et généreux pour tous ceux qui t'appellent. Psaume 86, verset 5. Dieu est celui qui t'accorde un nouveau départ. Alors, passe le mot.

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5: La méditation de Joyce Meyer, votre vitamine quotidienne.
6: Veillez. Heureux ces serviteurs que le maître en arrivant trouvera en train de veiller. Vraiment, je vous l'assure, c'est lui qui se mettra en tenue de travail, les fera asseoir à table et passera de l'un à l'autre pour les servir. Luc 12, verset 37. Dans Éphésiens 6, verset 10, Paul nous invite à puiser notre force dans le Seigneur et dans sa grande puissance. Il nous appelle à revêtir l'armure de Dieu afin de ne pas tomber dans les pièges de l'ennemi. L'apôtre poursuit au verset 16 « Saisissez-vous de la foi comme d'un bouclier avec lequel vous pourrez éteindre toutes les flèches enflammées du diable. » Enfin, nous lisons au verset 18 « En toutes circonstances, faites toutes sortes de prières et de requêtes sous la conduite de l'Esprit. Faites-le avec vigilance et constance et intercédez pour tous ceux qui appartiennent à Dieu. »
5: Si vous souhaitez avoir plus d'encouragement de Joyce Meyer, abonnez-vous gratuitement à la newsletter sur joycemeyer.fr.

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0: Sache qu'il n'y a plus de condamnation pour celui qui se confie en Jésus.
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5: Hey, toi, passe le mot. Toi, Seigneur, tu es bon, prêt à pardonner et généreux pour tous ceux qui t'appellent. Psaume 86, verset 5. Dieu est celui qui t'accorde un nouveau départ. Alors, passe le mot.

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4: La méditation de Joyce Meyer, votre vitamine quotidienne.
5: Veillez. Heureux ces serviteurs que le maître en arrivant trouvera en train de veiller. Vraiment, je vous l'assure, c'est lui qui se mettra en tenue de travail, les fera asseoir à table et passera de l'un à l'autre pour les servir. Luc 12, verset 37. Dans Éphésiens 6, verset 10, Paul nous invite à puiser notre force dans le Seigneur et dans sa grande puissance. Il nous appelle à revêtir l'armure de Dieu afin de ne pas tomber dans les pièges de l'ennemi. L'apôtre poursuit au verset 16 « Saisissez-vous de la foi comme d'un bouclier avec lequel vous pourrez éteindre toutes les flèches enflammées du diable. » Enfin, nous lisons au verset 18 « En toutes circonstances, faites toutes sortes de prières et de requêtes sous la conduite de l'Esprit. Faites-le avec vigilance et constance et intercédez pour tous ceux qui appartiennent à Dieu. »
4: Si vous souhaitez avoir plus d'encouragement de Joyce Meyer, abonnez-vous gratuitement à la newsletter sur joycemeyer.fr.

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5: Hé, hey, toi, passe le mot.
6: Toi, Seigneur, tu es bon, prêt à pardonner et généreux pour tous ceux qui t'appellent. Psaume 86, verset 5. Dieu est celui qui t'accorde un nouveau départ. Alors, passe le mot.

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5: Veillez. Heureux ces serviteurs que le maître en arrivant trouvera en train de veiller. Vraiment, je vous l'assure, c'est lui qui se mettra en tenue de travail, les fera asseoir à table et passera de l'un à l'autre pour les servir. Luc 12, verset 37. Dans Éphésiens 6, verset 10, Paul nous invite à puiser notre force dans le Seigneur et dans sa grande puissance. Il nous appelle à revêtir l'armure de Dieu afin de ne pas tomber dans les pièges de l'ennemi. L'apôtre poursuit au verset 16 « Saisissez-vous de la foi comme d'un bouclier avec lequel vous pourrez éteindre toutes les flèches enflammées du diable. » Enfin, nous lisons au verset 18 « En toutes circonstances, faites toutes sortes de prières et de requêtes sous la conduite de l'Esprit. Faites-le avec vigilance et constance et intercédez pour tous ceux qui appartiennent à Dieu. »
4: Si vous souhaitez avoir plus d'encouragement de Joyce Meyer, abonnez-vous gratuitement à la newsletter sur joycemeyer.fr.

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4: Hey, toi, passe le mot. Toi, Seigneur, tu es bon, prêt à pardonner et généreux pour tous ceux qui t'appellent. Psaume 86, verset 5. Dieu est celui qui t'accorde un nouveau départ. Alors, passe le mot.

0: Il y a pour toi des projets de bonheur, un avenir et de l'espérance. Dieu te le rappelle aujourd'hui.
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5: Veillez. Heureux ces serviteurs que le maître en arrivant trouvera en train de veiller. Vraiment, je vous l'assure, c'est lui qui se mettra en tenue de travail, les fera asseoir à table et passera de l'un à l'autre pour les servir. Luc 12, verset 37. Dans Éphésiens 6, verset 10, Paul nous invite à puiser notre force dans le Seigneur et dans sa grande puissance. Il nous appelle à revêtir l'armure de Dieu afin de ne pas tomber dans les pièges de l'ennemi. L'apôtre poursuit au verset 16 « Saisissez-vous de la foi comme d'un bouclier avec lequel vous pourrez éteindre toutes les flèches enflammées du diable. » Enfin, nous lisons au verset 18 « En toutes circonstances, faites toutes sortes de prières et de requêtes sous la conduite de l'Esprit. Faites-le avec vigilance et constance et intercédez pour tous ceux qui appartiennent à Dieu. »
4: Si vous souhaitez avoir plus d'encouragement de Joyce Meyer, abonnez-vous gratuitement à la newsletter sur joycemeyer.fr.

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4: Hé, hey, toi, passe le mot.
5: Il s'est toujours manifesté par le bien qu'il fait. Acte 14, verset 17. Dieu a tout créé parfaitement. Le respect de sa création t'apporte le bien-être. Alors, passe le mot.

aucun autre nom, sur terre et dans le ciel, par lequel nous puissions être sauvés. Ton nom est au-dessus de tous les noms. Ton nom, Yeshua, est au-dessus de tous les noms. Nous te remercions pour ta présence ici. Merci pour toutes les personnes qui te prient. Merci aussi pour toutes les personnes qui vont prier par ce chant. Viens les bénir maintenant. Viens les toucher, viens les rejoindre, viens les guérir, comme toi seul sais le faire, Yeshua, Yeshua. Chantons une dernière fois ensemble ce nom.

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0: N'oublie pas ce que te dit Jésus. Tout est possible à celui qui croit.
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N'oublie pas ce que te dit Jésus. Tout est possible à celui qui croit.

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5: N'attendez pas pour agir. L'Esprit du Seigneur repose sur moi parce qu'il m'a désigné par l'onction pour annoncer une bonne nouvelle aux pauvres. Il m'a envoyé pour proclamer aux captifs la libération, aux aveugles recouvrement de la vue, pour apporter la délivrance aux opprimés. Luc 4, verset 18. Les bonnes intentions ne sont pas des actes d'obéissance et la procrastination mine plus d'une occasion de mener une vie féconde. Quoi que Dieu vous ait mis à cœur de faire aujourd'hui, ne tardez pas. Accomplissez simplement les tâches qui se présentent, même s'il s'agit de la vaisselle ou du rangement du garage. Si Dieu vous a demandé spécifiquement d'être en bénédiction à quelqu'un, rappelez-vous que c'est maintenant le moment favorable. C'est aujourd'hui le jour du salut. Voir 2 Corinthiens 6, verset 2.
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1: Il est 2h.
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5: Hey, toi, passe le mot.
6: Il s'est toujours manifesté par le bien qu'il fait. Acte 14, verset 17. Dieu a tout créé parfaitement. Le respect de sa création t'apporte le bien-être. Alors, passe le mot.